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0: tout pour la deux français ce soir. Vous allez chanter ou pas?
1: Tout va s'arranger.
0: Plus fort.
1: C'est faux, je sais que tu sais.